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Et puis, les mettre jeudi, la repos Hiwanora, c'était 29 degrés. Vent, la repos Hiwanora, a vanté façade soleil, les vents, à 23 liés par année du temps. Et puis la pluie qui a tombé à 24 nèg dit en bout à 2 heures après-midi à la Wepo Hiwanora 24.8 mm à la Wepo George F. L. Charles 28.9 mm. La pluie qui a tombé à mois mai à la Wepo Hiwanora 78.3 mm et la pluie qui a tombé à la Wepo George F. L. Charles 95.9 mm. 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
6: 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Because tout le monde est éduqué à ce qu'on connaît, est-ce qu'il y a